0: fait.
1: La bombe à l'équette.
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0: Yeah, yeah.